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4: 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De peu, c'est après le deuxième goal pour Américain, mais ballon qui contrait, qui allait en corner après, mais c'est contrôle là qui pas fin trop bon, qui fait que gardien obligé de faire sortir, puis non sortir, obligé de faire un centre de manière anticipée, puis ballon qui allait pratiquement en corner. C'est pas un corner pour l'équipe américaine, non? 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Attention, Américain a mené une attaque, mais ballon qui pas sorti, paraguay récupéré, habite là, du ballon sorti, c'est ballon entrée de touche pour, l'équipe américaine de football, la République étoilée. Et la République étoilée, les États-Unis qui a mené un goal à zéro au dépens de Paraguay. 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Ça, Damien, non, c'est pas Damien. C'est plutôt, Riam Gébalon, les joueurs du pont latéral gauche, on a parlé de Anthony Gébalon, ça l'a fait avec, l'a cherché au monde, ils font passe. Est-ce que c'est Pulisic qui a cherché? 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Tambour battant, Brésil gagne 5. 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

0: 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Il veut mettre pour Tyler le ballon, Tyler mette lui en d'intérêt pour Tillman. Tillman fait un passe. Attention, Américain va toquer ballon. Est-ce qu'il y a un deuxième goal là? Mais c'est beaucoup ça, c'est beaucoup ça. Bonne intervention et avec le portier paraguayen. On a parlé de Orlando Gil qui fait une bonne sortie et pour capable capter ballon pour conjurer danger pour paraguayen. Yo. N'a joué 22e minute dans rencontre américain au cap mené et c'est américain tout qui a essayé porter danger parce que même pas oublié c'est un pays organisateur n'a regardé Freeman qui a bandé ballon sur côté gauche là droite là pardon oui Freeman qui ballon Freeman fait prolongement là t'as déjà Tillman Tillman joue pour Freeman Freeman qui ballon Freeman metteli et la défense il était joué avec Riam Riam joue pour Pulisic Pulisic qui descend très bas vient chercher boule Pulisic joue pour Anthony qui c'est latéral là Anthony joue pour Richard qui c'est capitaine Richard mette la droite pour Tillman Tillman qui ballon Tillman retourne sur Richard Richard, ça l'a fait, pas de trop option. De gagner beaucoup de Riam, li beaucoup sous ça, li roule pour Riam, Riam gagne devant lui, et Pulisic, il danse, il parti, est-ce que l'a sorti? 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

0: 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En tout cas, et habite là qui signale en position fautive. Et donc, Mathias, c'est toujours un goal à zéro pour l'équipe américaine. Non? Américain qui peut-être a marqué dans deuxième goal qui t'a battu yon belle avance depuis la première mi-temps parce que menait deux goals à zéro depuis à la mi-temps. Ça veut dire. En tous les cas, d'après l'information que m'a gagné, t'as semblé que mobilisation gagne les raids de la caille pam dans le pays d'Haïti parce que un pile bagaille a préparé dans le moment là, un pile bagaille a préparé, nous gagne petite trompette là, red en bas là, trompette là, red en bas là, trompette là, red en bas là. 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Faut que fait très attention pour ne pas prendre un antenoir pour trompette. Veillez pour ne pas prendre un antenoir pour trompette. 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Attention, ballon joué avec Orlando Gilles, li mette li pour Gustavo. 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Pour Juan OC Gebalon, c'est la faveur. Attention, Amérique getan récupéré ballon rapide-vite. Amérique récupéré ballon rapide-vite. 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Pulisic, la move sérieusement. Ça, c'est compris dans le micro. 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
0: En tout cas, pendant un petit salam, même monsieur Fell, là. Ego! Ça bon. Mais qui j'en ai dit là? 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G-O-O-L, goal. 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Oh oui, les goal. Oh oui, les goal. 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Hey. Deux pour les États-Unis. Zéro pour le Paraguay. 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Donc, et les États-Unis qui a bien comporté. 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
1: 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La Coupe du Monde de la FIFA 2026, c'est du 11 juin au 19 juillet. Et croyez-moi, ça va être historique. Pour la première fois dans l'histoire du foot, 48 nations en lice, 3 pays hôtes, les États-Unis, le Canada et le Mexique, 16 villes hôtes et 104 matchs au programme. Une compétition géante. 12 groupes de 4 équipes.
0: En tout cas, et nous parlons ici là pour nous.

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2: son 22 horas, 10 minutos.
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Et goal, goal, goal. Et goal, goal, goal. Et goal. Yon bel extérieur pied droit qui a fini coussi dans deuxième poteau là. 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Ça a mauvais, ça a mauvais, ça a mauvais, ça a mauvais. 4 pour les États-Unis. 1 pour le Paraguay. 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Victoire des États-Unis 4-1 sur le Paraguay.

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0: Es la hora de la madrugada. 20 minutos.
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Sans espoir, c'est le titre Fusion. Et qui dit ça fait longtemps qu'on entend des musiques, ça. Et bon bagaille. 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Cap Enjoy Music Forum, non, soyez. Moi, Jean Brunel, Laporte, Martini, Timmy, SM95 et 96, yo.

OK, le titre c'est éternellement, le projet c'est Mazout, et puis le chanteur c'est Charles Bonnier. Bon, regarde, il y a un petit souk longtemps, mais il y a un ami comme lui, il y a là qui a connecté.

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0: Avec Justine Varane, voyou, et ma big up, lui, réel à connecter.
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0: Bon, bagay, et content de nous connecter. Et puis Steve et Peterson, Jean-Charles, et Peterson, salut toute la famille, embrassée depuis Montréal. Mais Costas,
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0: Gladys,

0: Nouvelle face à face, c'était un vrai plaisir à agir, nous faire connecter. 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
1: Où est-ce qu'il y a encore? 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Ah, ok.

Tu me manques, Harry Dibouran, Big Up, et Monsieur Steve, Monsieur Pierre-Louis, Pagébouleb Dozobib, et puis, Drew Connecté, Enjoy Drew, tu me manques, Harry Dibouran.

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Admiré, jalouse et tué, de moins en moins avec Jacques Darbeau. La bonne saison, il y a quelqu'un qui dit que tu vas faire un neveu, non? Mais le voile, moi d'autorisation, il a. Admiré. 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

Chicta, je salue monsieur PJC et madame Lydie, monsieur et madame connectés depuis Montréal. Allô Lydie, et puis nous saluons Denise de la part de monsieur Steve, et je suis content d'entendre la musique ça. 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On écoute un casse

0: Ah, quelle musique l'entendez, ok? 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Tu musique rappelle le bon vieux temps. 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Tammy Café. Ouais. Non, définitivement. Hein. Et faut que nous. Version ça, pas trop intéressant. Tu mets.
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Et comme nous m'a dit, prolongé, dites que c'est pour qu'on passe nos Lili Pierre Paul. Accordez-nous quelques minutes encore. 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Big up, Junior.

Europe. Continuez, puisqu'il y a encore nous quelques minutes encore. 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Du souverain, DJ Expat.

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Faut nous finir, faut nous aller. 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

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Bon, alors, mes amis, c'est une quantité, ouais, avec Zazlam, de Gouba, vous soublez, vous anglais, s'il vous plaît.

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Son las 14 horas, 50 minutos.

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1: Son las 16 horas, 20 minutos.
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Son las 19 horas, 20 minutos.

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3: Las 19 horas, 19 horas, 40 minutos.
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